0: quand nous étions en train de préparer le service de ce jour, le Seigneur a mis dans mon cœur une parole que je voudrais partager avec vous. Il m'a dit,
1: Patrick,
0: je suis le chemin. Je suis le chemin. Du lever jusqu'au couchant. Du lever jusqu'au couchant. J'ai conduit mon peuple le matin avec la nuit pour dire je suis paisible, j'apporte la paix, j'apporte la joie, j'apporte la douceur.
2: Alléluia.
0: Ah. Et le soir, je l'ai conduit avec le feu pour dire dans les adversités, je suis redoutable. Dans les problèmes, je suis redoutable.